0: Ça va faire React.
1: C'est bon.
0: Contact with Greg, Anthony Bob, Monterey, California, showing up valid. Echo point on.
1: C'est bon.